0: Det var Bobby Solo och Una lacrima sul viso från 1964.
1: La mer qu'on voit danser le long du golfe clair a des reflets d'argent. La mer, des reflets changeants,